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1: Sarah,
0: Ouais.
1: dis-moi, je suis en train d'arriver là, et je me disais, I'm just arriving,
0: OK.
1: and I wonder, we have to present the truc, the transit chain. Il faut qu'on présente la transit chain, non,
0: OK,
1: avant
0: yes.
1: d'appeler
0: Yes.
1: Marco.
0: Oui. Bah moi je me disais que penso che possiamo fare qualcosa come come
1: Esta un aneddoto, una storia?
0: sì sì sì sì una
1: Sì,
0: storia
1: e una storia
0: it
1: e
0: is a story and then we are going to call people right?
1: yes, one people call another one to tell the story
0: Yes.
1: in one language, for example, in Croate.
0: Yes. And then everybody's going to translate to prevedi, on dit en croate?
1: Prebedi,
0: Prevedi?
1: translate, prebedi, yes. Yes, and then Croat, and then Italian, Espagnol, and many languages like this.
0: Yes, so we are going to make like a translation chain. We are off téléphone. Yes.
1: Si, una cena. Una cena della traduzione.
0: On a déjà la
1: Non?
0: traduzione.
1: Voilà, je suis là.
0: Ouais. Du coup, ce qu'on
1: Una cena della traduzione.
0: Ouais, mais pour exp to explain a little bit, maybe the process,
2: Alors,
0: il proto.
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0: Ah,
2: process?
0: hello, t'es là.
2: So, what is the
0: Il
2: process?
0: protocolo?
2: Et si, protocolo. Bah,
0: Protocolo?
2: et alors, protocolo est muito simple. Muito simple. Et deux téléphones, et face à face, face to face,
0: Face to
2: si,
0: face.
2: face to face, et un téléphonouche racontarum la storia,
0: La storia?
2: si,
0: Si,
2: la negra, non,
0: l'anecdota?
2: l'anecdota, et
0: So this
2: prevendi
0: story.
2: téléphone svatis vlala. Et to another one telephone, and the other one telephone to another one telephone.
0: Yeah, but every time they have to translate it to a
2: A
0: language, a different.
2: different language.
0: Because the other people at the phone is
2: Yes,
0: speaking another
2: another
0: language, so you
2: language.
0: need to
2: Yes,
0: understand what. Yeah.
2: and then we see what the anecdote, what la historia, devinando, non, become, devient,
0: Become.
2: become,
0: Becoming.
2: become. Become,
0: Okay, so it's
2: become la
0: become
2: storia.
0: something else. So we are going to
2: Si.
0: see
2: Yes,
0: the beginning and the end of the story and all the
2: la via della storia.
0: la via porta della la porta della
2: La porta della storia.
0: storia.
2: Si, ok, e ben andiamo.
0: Si, so
2: Let's call Marco.
0: let's call Marco. Ok, donc téléphone à Marco.
3: Allô?
0: Allô Marco?
3: Oui.
0: Oui, salut, c'est Sarah.
3: Si.
0: C'est Sarah. Et Frédéric?
3: Pardon?
0: C'est Sarah et Frédéric?
3: Bon sang, je comprends. J'attends très très mal.
0: Ah.
3: Allez-y, dis doucement.
0: C'est Sarah et Frédéric.
3: Ah! Ah oui, c'est bien, oui, vous êtes où là?
0: On est au Pré Saint-Gervais.
3: Et allez-y, qu'est-ce que je dois faire?
0: Eh ben, écoute, je vais te raconter une anecdote qui m'est
3: Oui.
0: arrivée il n'y a pas longtemps.
3: Oui.
0: Et après, on va te mettre en communication avec Barbara.
3: Oui, et qui est Barbara?
0: Alors, Barbara, c'est une amie croate.
3: Oui.
0: Et du coup, ce serait bien que tu lui traduises cette anecdote en croate, si tu peux.
3: D'accord, je vais bien, oui.
0: Voilà. Donc je
3: Et
0: te.
3: pour cela, on fait ça comment?
0: Eh ben je vais te raconter, je te raconte l'anecdote. Si tu as envie, tu peux prendre des notes.
3: Ah, je dois prendre des notes.
0: Bah si tu veux, t'es pas obligé.
3: Oui, allez, vas-y, parce que je suis au café, donc
0: ah.
3: Non, non, allez-y, dites.
0: Alors,
3: dites-moi carrément comment ça se passe, je veux le faire.
0: Ok, je te raconte mon anecdote.
3: Oui.
0: Donc, j'étais avec une amie il n'y a pas longtemps. Et
3: oui.
0: On était en train de discuter.
3: Oui.
0: Et puis, il y a son téléphone qui sonne, c'est son compagnon qui l'appelle.
3: Oui.
0: Et elle met le haut-parleur, et c'est son fils de 3 ans, en fait, qui est au téléphone, et qui dit « Salut, moi je suis un blagueur, et
3: oui.
0: je vais vous faire la blague de la valise. » Je vais vous faire
3: la blague de...
0: De la valise, la valise.
3: Blague de la valise, d'accord.
0: Voilà. Et donc, on dit d'accord, on rigole un peu, on dit d'accord, et puis là, on entend plein de bruit à l'autre bout du téléphone.
3: Ouais.
0: Plein de bruit et tout ça. Et puis ensuite, au bout de 30 secondes, une minute, on l'entend parler comme s'il était très très loin. Et il dit, voilà, j'ai fait la blague de la valise. Et là, on comprend pas très bien ce qui se passe. Et donc, il y a son père qui arrive et qui dit, en fait, il a mis le téléphone dans la valise et on est en train de vous parler à travers la valise. Et du coup, on rigole, tout le monde rigole. Et puis au bout d'un moment, le père, il dit, bon, on va récupérer le téléphone. Et il ouvre, donc on les entend faire beaucoup de bruit à l'autre bout. Il ouvre la valise et là, il nous dit, ah, le téléphone a disparu. Voilà, c'est ça mon anecdote. Est-ce que tu veux bien la traduire du coup en croate à Barbara?
3: Oui, donc si j'appelle Barbara, elle répondra, et qu'est-ce que je me présente ou pas?
0: Oui, tu peux te présenter. En fait, on va l'appeler, tu vas l'entendre à travers mon téléphone.
3: Oui.
0: Ok, là on l'appelle, tu vas l'entendre
3: oui.
0: À travers le téléphone, et puis tu peux lui dire bonjour,
3: oui.
0: tout ce que tu veux, et après tu oui. vas lui raconter cette anecdote en croate. C'est ok?
3: D'accord. Attends. Je vous demande pour réussir 100%. Est-ce que vous avez le temps de me répéter encore une fois l'histoire de téléphone?
2: Non.
0: Non, on ne peut pas la répéter.
3: D'accord. Vous ne m'aimez plus alors. Allez-y.
0: Alors,
3: je plonge.
0: Là, il y a Barbara en communication. Salut Barbara.
4: Oui, salut, bonjour.
0: Tu es en communication avec Marco.
3: Bonjour okay. Barbara.
4: Eh, bonjour Marco.
3: Comment ça va, Barbara? Bon, on te raconte une blague, t'es au courant? Je sais pas. Histoire de téléphone, là, type a tant de bruit, là, à son téléphone, il était au téléphone, il y avait au coffre. 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